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1: Ouais.
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2: That's the 19.
3: 19. 10-4.